0: For Letrozum, and this one interested him because it seems to go over the ones before.
1: Après, bon, les surréalistes, tout ce qu'on connaissait à l'époque, c'était ça. Et ce qui m'intéresse aussi dans le lettrisme, c'était pas simplement un mouvement, mais c'était déjà une explication philosophique du monde et de la société.
0: So, it was not only a movement, but it was a kind of explanation of the society.
2: Uh-huh. Yeah.
0: Fait des phrases assez courtes comme
1: ça. On peut dire ça comme ça. Ça, j'en
3: parlais. And what were you doing then? And well, because I saw you do a little bit of a performance just now with the microphone. So were you doing sound poetry in the 60s? Has it developed in the present?
0: Alors bon, je t'ai entendu un petit peu. Est-ce que tu faisais de la poésie sonore dans les années 60 déjà?
1: C'était mélangé.
0: Tu ne relèves pas déjà le terme de poésie sonore?
1: Non, pardon, excusez-moi, oui. Non, je dis la poésie phonétique.
0: So he doesn't use sound poetry, he uses phonetic poetry. Mm-hmm.
1: Parce que sur le plan visuel, on fait autre chose.
0: Because visually they're doing something else.
1: Pour nous, il n'y a pas de poésie visuelle. Mm-hmm. Il y a de la poésie sonore, après, de l'hypergraphie, c'est visuel.
0: So for them, there's not sound poetry because you have... Attends, qu'est-ce que tu m'as dit? Il n'y a pas de poésie sonore?
1: Non, je veux dire, en fait, la poésie phonétique...
0: So they're doing phonetic poetry.
1: Et il n'y a pas de poésie graphique.
0: But there's no graphic poetry, because if they did graphic, it's what they call hypergraphic, which is in the art domain. So they don't mix the two. They separate the
1: domains. Parce que je pense que d'avoir séparé la poésie phonétique ou aussi graphique, ça vient aussi ou des Italiens ou des Américains.
0: Qui ont séparé ou qui ont...
1: Séparé, qui ont dit qu'en fait, il y a la poésie sonore et la poésie graphique.
0: Attends, mais de toute façon, je ne vais pas donner mon avis, traduis juste. Alors, dis-moi ce que tu dis.
1: Bon, on passe.
3: OK, next one.
1: Next one.
3: What do you feel is the legacy of lettrism?
0: C'est quoi l'héritage des lettristes aujourd'hui?
1: Je n'en sais rien. C'est l'avenir.
0: The future. He doesn't know the future.
3: Well, presumably in the present, because you're presenting your work here.
0: Dans le présent, puisque tu es en train de montrer des choses, tu travailles ici, donc...
1: Oui, ça c'est important, oui.
3: OK.
0: So you have to say in the radio that he's making a gesture with his hand, and that's important for lettrists, because the lettrists can communicate with a gesture. Specifically, François.
1: L'expression, les aphonismes.
0: They call that aphonism.
3: Aphonism, okay.
0: Yeah.

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